0: Geschmack.
1: De cette silhouette androgyne où mon crayon fait une ligne piqueur que j'effleure. Qu'est-ce qu'elle est drôle, ma divine, quand elle me frôle et me décline.

0: Guten Abend. Bonsoir. Good evening. Wie geht's? Comment ça va? Do you feel good?
1: Yeah, I bet you do.
0: Ich bin euer Conferencier. Je suis votre compère. I am your host.
2: Und sag.

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